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Les paroles de Pénélope redoublaient l'attendrissement d'Ulysse. 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

0: déjà pris son vin, les souris.
1: Pardon, les chassons là, monsieur.
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1: Sans moi, tu sais, vous donc ventral.
0: Ma comptabilité d'âme est en retard, ça fait mauvais effet.

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0: Viens mon cher cœur.
1: Viens mon bon diable.
0: Mon trésor.
1: Reste mon bon petit époux.
0: Reste ma...

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1: Le marquis.
0: Le marquis.
1: Le marquis.
0: Le marquis.
1: De ces fameux à vendre.
0: À vendre.
1: À vendre.
0: À vendre.
1: À vendre.
0: Elle était la plus belle.
1: La plus belle.
0: La plus belle.

0: Mon cher époux, qu'en dites-vous? Vous êtes attrapé, je pense.
1: Voilà ma chance. 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

0: Alain, dans un moment, il sera là.
1: Vraiment? Votre idée est exquise.

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1: Jamais, si je vais pour moi, quel danger.
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0: Écoutons, ne laissez pas s'échapper, vous, l'occasion de la lui rendre. 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Personne ne pourra vous voir. 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

Héricourt, tout va bien? Tout va bien. Mais sacre bleu, je vous le dis, non, depuis qu'entre époux, je sème le désordre. Nul ne m'a donné tant de fil à retordre que Madame Griselidis. 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Quel silence en ces lieux. 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Ouf, j'en ai chaud. Devant moi, tout s'enfuit, détourne les yeux. J'interroge, on se tait.

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0: Eh bien, c'est du joli.
1: Vision effroyable.
0: Oh, ma Griselidis, regarde, c'est le diable. Mais de l'esprit malin, mon amour est vainqueur. Et ma femme, démon, garde toujours mon cœur.
2: Ton cœur, soit. Mais demande à l'épouse fidèle de te montrer l'enfant qu'elle gardait près d'elle.
0: Mon enfant ?
1: Aux douleurs, volez !
0: Mais c'est affreux, Loïs !
2: Et maintenant, bonsoir ! Soyez heureux !

0: Oh, Sainte Agnès, merci.
1: Mon Loïs, sur mon cœur.
0: De l'esprit infernal, l'esprit saint est vainqueur.
1: Le diable de ces lieux est chassé pour jamais.
2: Pas si vite. Mais, comme il se sent vieux, il va se faire ermite.